près des côtes de la mer des Cuivres, certaines années, on en trouve partout. Complètement molle, en coquille, elle glisse à marée basse sur le sol, avec tentacules successifs. Elle peut vivre hors de l'eau un certain temps. Le changement de teinte sont le reflet de ce qui l'entoure aussi bien que de ses émotions.

crête exceptionnelle, l'œil de ce simple mollusque est constitué comme celui des animaux supérieurs. Et il possède des replis formant comme des paupières.

Elles nichent dans le sol ou à l'abri de la moindre fente. Qu'elles dissimulent avec des cailloux, du sable, les débris de ses repas. Carapace, coquille.

seul prisonnier de l'eau indique sa présence. Ce frémissement est dû à sa respiration. L'eau aspirée par une ouverture de chaque côté du corps est rejetée par un tube.

Alors qu'elle peut ramper dans toutes les directions, elle nage à reculons. En expulsant l'eau violemment par son tube dirigé vers l'avant,

Au printemps, quelques figures d'approche précèdent l'accouplement. Violence, durée, distance diffèrent, suivant la taille, la maturité, l'état des partenaires.

Quelques très grosses ventouses caractérisent le mâle. Celui-ci, en pleine forme, s'empare violemment d'une femelle. Pas tellement qu'on s'entende. Déjà fécondée, peut-être. Elle le transporte sur son dos. Les crêtes sur la peau accompagnent les changements de couleur. Ce qui compte, c'est que le mâle introduise la cavité de son bras spécial, le troisième appendice de la tête, dans l'ouverture respiratoire de la femelle. Pour cela, il n'y a pas de position officielle privilégiée. Ainsi, ce petit mâle à gauche, blanc de peur, réagit aux invites de la femelle, mais en se tenant prudemment à distance.

bras spécialisé transporte des étuis contenant les éléments mâles jusqu'à l'orifice de ponte de la femelle.

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Mesdames, messieurs, j'espère qu'en écoutant ce beau disque, vous ne vous êtes pas ennuyés. Je l'espère. Je dis de ce beau disque parce qu'il a été enregistré par des techniciens vraiment consciencieux.

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0: fumer du pot, c'est marrant, mais ça rend pas causant. C'est comme là, tu sais.
1: Non, je sais pas.
0: J'ai tâté du kiff aussi. Bof, il y a toujours ces hippies, je pleure pas. Ils sont là à traîner, ils sentent vraiment mauvais. Moi, je vis dans un monde vert et mauve toute la journée.

0: Je reste assise sur le sable une heure ou deux avec tous mes copains, ceux dans ma tête et ceux de la plage. De temps en temps, on branche un tourne-disque et là, sur la plage, on danse. On danse le jerk, tu sais, le jerk dans la lumière, jusqu'au petit matin et les couleurs explosent.
1: Tu veux un cachou?
0: Non merci, je ne suis pas très drôle. Là, sur la plage, quand le vinyle crépite sur la platine, ça fait... Si j'ai choisi mon chaton bleu, je twiste en regardant le ciel et la tête dans les étoiles, je ferme les yeux. La lune est mauve et les reflets sur la mer sont merveilleux, tu sais. Et puis la fuzz explose en mille petits morceaux d'étoiles. Je sens qu'il est temps et je rentre me coucher.
1: Tu devrais prendre un cachot, tu sais.

ma brosse à dents. Quelle passée celle-là encore? La bleue est à mon père, la rouge est à ma mère, la jaune est à mon frère. J'avais pas vu ma brosse à dents.

Le dodo, c'est terminé. Je suis presque prête et ça va beaucoup mieux. Je mets mon Shetland rouge ou bien mon Shetland bleu?

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0: C'est elle. On dit qu'elle enlève les enfants pour les manger.
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0: Et c'est comme Chirac, il voulait se prêter à faire un putain de meeting pour ses élections, on m'a interdit de rentrer. Pourquoi? Parce que j'allais dire les quatre vérités en face. Ouais non, y a pas moyen. La police dehors.
1: Ouais, c'est clair, de toute façon.
0: Il y a quoi qu'à le droit de rentrer, les grosses têtes, les machins qui ont le PDG, tout ça. Mais un malheureux comme nous, on va s'expliquer, il n'y a pas moyen. Toi, tu voles un œuf pour bouffer. Eux, ils volent des millions, ils prennent le

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0: numéro 326 du 31 janvier au 6 février 1991. 1991. Du 31 janvier au 6 février 1991.
1: Dans un instant, des nouvelles de la guerre. Dans un instant, des nouvelles de la guerre. La guerre. Au début, c'était comme un jeu vidéo.
2: Les Occidentaux sont naïfs.
0: Il existe un risque véritable de voir l'affrontement dans le Golfe passer au stade non conventionnel avec l'utilisation d'armes tactiques de type neutronique ou non.
1: Selon de hauts responsables américains, y compris des plus débiles, l'Irak conserve des capacités chimiques massives.
2: L'Occident doute toujours. Il a craqué.
1: Saddam Hussein,
2: notre Nabucodonosor moderne,
1: l'affirme.
2: L'homme à qui l'on vient d'attribuer le prix Nobel de la paix ne serait donc pas un démocrate.
1: Ces immenses parties de bluff seraient-elles encore possibles aujourd'hui? Rien n'est plus faux. Avec des leurres grossiers, on peut même berner les satellites.
2: Jusqu'à quand?
1: Pratiquement tous les experts et stratèges sont convaincus que Saddam utilisera cette arme pour déverser sur les troupes adverses autant de gaz mortels qu'il le pourra. C'est cette menace, ajoutée à l'impressionnant réseau de blocos qui protège l'armée d'occupation du Koweït, qui a incité les états-majors alliés, d'une part, à envisager, eux aussi, l'utilisation d'armes tactiques non conventionnelles, le napalm n'étant pas le moindre, début de craquage ou de panique, la confrontation terrestre fait peur. C'est un signe de faiblesse, le premier peut-être. Le renseignement militaire sur la sellette. Ceci expliquerait peut-être cela. Le renseignement est la clé de toute décision. La pression terroristo-psychologique, son arme la plus efficace. Cela remonte à la nuit des temps. Il faut toutefois attendre le XXe siècle pour que l'intoxication fasse briller toutes ses facettes.
2: C'est une véritable catastrophe.
1: Il est par exemple remarquable de constater qu'aucun des grands services de renseignement, pourtant dotés de moyens considérables, si l'on excepte les Français, n'a prévu l'invasion du Koweït par les Irakiens et prévenu en temps utile les autorités gouvernementales. En matière de renseignement, rien ne peut remplacer l'homme. USA, le blues de la guerre. Les bombes, comme l'explique sans cesse la télévision, font si peu de victimes. Qui se souvient du Vietnam?
2: Les États-Unis se lancent dans la guerre du Golfe et regrettent qu'il y ait des victimes.
1: L'apocalypse hante maintenant les nuits des Américains. Irrationnel, tenace, la peur est là.
0: Jean-Pierre a pu voir les premières photos venues d'Amam des conséquences des bombardements américains et français, et ce n'était pas joli joli. Mais est-ce une raison pour perdre la boule? Si crime il y a, en effet, qui sont les principaux criminels? La recherche d'une paix juste doit toujours demeurer l'objectif prioritaire.
1: Les lobbies militaro-industriels ont du mal à admettre. Brandir comme arme suprême, terrée dans un bunker, le virus de la peste ou le bacille du choléra n'a rien pour séduire des amateurs de fantasias héroïques. Même si ces usines de production de gaz toxiques ont été atteintes, il a pu mettre à l'abri des stocks impressionnants de bombes et d'obus à charge chimique.
2: Toute la panoplie connue des gaz mortels, de l'hypérite au zyklon B.
1: En France, la tendance favorable au recours à la force a encore gagné en ampleur, point de mordre sur un électorat communiste désorienté.
2: Quand on apprend que les avions qui lâcheront peut-être les gaz toxiques sur nos troupes ont été fabriqués et vendus à l'Irak par feu le député RPR Marcel Dassault. Comment continuer à accréditer l'image d'une France indépendante des États-Unis? Les nationalistes ne cèdent pas. Les communistes sont toujours plus nerveux. Les tracteurs et champs de blé, enfants chéris de l'information communiste, reviennent en force. Ce régime totalitaire qui se moque des grands-mères. Il est catégoriquement opposé à la propriété privée de la terre. Les insoumis doivent rejoindre leurs casernes sans tarder.
1: Saddam n'aime pas les oiseaux. L'assassinat écologique et incontestablement terroriste, Aux crimes ordinaires de la guerre, il faudra ajouter celui que le dictateur irakien vient de commettre contre la faune et la flore du Golfe. C'est la première fois qu'un crime pareil est délibérément commis contre le règne animal et végétal. Trois espèces vont laisser à coup sûr des plumes dans la guerre du Golfe. Le puffin de leur minier, le pétrel joanin et la sterne à joues blanches. Ces inconscients ont choisi comme domicile fixe cette région chaude du globe, croyant y couler des jours paisibles. Si Saddam Hussein persiste dans sa folie, il risque de disparaître définitivement de la carte.
0: L'état d'urgence est déjà là, même s'il ne veut pas encore dire son nom. L'état d'urgence est déjà là, même s'il ne veut pas encore dire son nom. Du 31 janvier au 6 février 1991. L'état d'urgence est déjà là, même s'il ne veut pas encore dire son nom.
3: Vous êtes gentil, vous prenez le temps d'écouter les prisonniers. Quand on vous appelle à la porte, vous venez, vous ouvrez, vous ne faites pas comme des chiens, vous ne regardez pas par l'œilleton comme un chien, vous dites qu'est-ce que vous voulez. Vous nous ouvrez la porte, vous parlez avec nous, prenez le temps de parler. Et nous, ça nous fait plaisir, ça nous évite de vous embêter après.
4: Oh, amenez-nous de la drogue, bordel.
5: Vous rigolez, demandez-moi pas des choses comme ça, parce que...
4: Au lieu qu'ils nous donnent des médicaments, amenez-nous de la drogue, bordel.
5: Demandez aux infirmières.
4: Elles veulent pas.

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0: au nom de tous les animateurs, techniciens, reporters, délégués, collaborateurs et supporters, je vous remercie de nous avoir tenu compagnie ce soir, ce soir. J'espère que le programme vous a donné entière satisfaction. Et que nous aurons le plaisir de vous retrouver en bonne forme.
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